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Bonsoir, ça va? Oui, oui. Oui, oui, c'est la deuxième. Bonsoir. Ouais, ça va? Oui, oui. C'est un métier aussi de là-bas. Bonsoir, bonsoir, ma père, bonsoir.